0: Ouais, j'avais perdu.
1: Un chien.
0: Lui, pour lui, c'est un carburant.
1: Go ahead.
0: Tennessee 121 844 478.
1: D'accord.